En limons et merveilles, l'horizon se prosterne au rein d'un filet bleu que l'on appelle la mer. Cueillez cette roulotte. Aimez ce cheval. Pour vous commence un long voyage.